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0: 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Bienvenue pour l'émission Là-bas des jours. 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

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Vent la ouais pour Yuanora a vanté sorti façade soleil levant, sud dit façade soleil levant à 12 lieues par nerf du temps. Et puis la pluie a tombé à 24 nerf du temps bout à 10 heures bon matin. La ouais pour Yuanora en quoi la pluie a tombé en mois septembre. La ouais pour Yuanora 67.8 mm soleil kay couché jodi à 2 minutes après 6 heures soir, soleil kay levé demain si Dieu veut à 8 minutes pour 6 heures bon matin. Pour l'autre 24 nerf du temps, on va sentir vent en Sainte-Lucie qui a vanté sorti façade soleil levant, sud dit façade soleil levant à 12 lieues par nerf du temps et puis qui est venu plus léger ou ça a siwe jodi à gaicho. 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